un nouveau numéro de Musique sans mêle sur les radios par Jean-Philippe Guy. Pour terminer aujourd'hui cette trilogie sur le leitmotiv avec Wagner de nouveau autour de quelques passages du Ring, l'anneau du Nibelung. Aujourd'hui dans l'Or du Rhin, Das Rheingold, et le début de la Valkyrie. À la question esthétique bien ancienne, la musique est-elle un langage ? Le linguiste russe Roman Jakobson disait « oui, c'est un langage, mais qui se signifie lui-même », c'est-à-dire dont les formants, les mélodies, rythmes, harmonies, timbres, qui seraient l'équivalent des mots, ne renvoient, ne font sens que par rapport à d'autres formants, sans signifier extérieur. C'est ce qui est vrai si l'on écoute un quatuor à cordes, une sonate, bref, ce qu'on appelle depuis le XIXe siècle de la musique pure. Or, comme nous l'avons vu dans les deux numéros précédents, la technique des leitmotifs, systématisée par Wagner et poursuivie par de nombreux compositeurs après lui, est ce qui permet justement à la musique dramatique de fonctionner en quelque sorte comme un langage, de dépasser ce pur jeu de forme et de conférer à la musique elle-même, dans un contexte, il est vrai, visuel et théâtral, une capacité inouïe jusque-là de signifier. Nous avons entendu, par exemple, la dernière fois, comment un motif, associé au départ par convention à l'anneau, cet objet maléfique de la tétralogie, se transforme pour donner naissance à un autre motif central, celui du Valhalla, le superbe château des dieux, que Wotan s'est fait construire avec l'aide des géants.

L'anneau, motif comme il se doit circulaire, avec ses tierces mineures descendantes puis remontantes, est lié à des timbres de bois sombres, clarinette, cor anglais. Le Valhalla a le même profil mélodique, mais en majeur, avec des rythmes martiaux et surtout un ensemble de cuivres rayonnants. Un leitmotiv n'est pas seulement l'association fixe d'un élément musical et d'un personnage ou d'une idée, mais un ensemble de significations évolutives, obtenues par le pouvoir seul de la musique associée au drame. Ici, la contiguïté des motifs est ce qui permet de comprendre que l'anneau, forgé avec l'or du Rhin au prix du renoncement à l'amour, et le Valhalla, palais construit au prix du sacrifice de Freya, la déesse de l'éternelle jeunesse, c'est au fond la même chose. Deux faces d'une même cupidité, d'une même volonté de pouvoir. Et cela, la musique le dit beaucoup plus vite et tout aussi efficacement que les mots, elle ne le dit qu'avec des sons. Prenons un autre exemple un peu plus loin, entre les scènes 2 et 3 de l'Or du Rhin. Après une longue scène de ménage entre Frika, l'épouse malheureuse de Wotan, et son mari, celui-ci décide de descendre au Nibelheim, le séjour souterrain des Nibelungen. Il s'agit de tâcher de dérober à son tour l'or volé par Alberich aux filles du Rhin, c'est-à-dire à la nature primitive, impolluée. Entre la scène 1 et la scène 2, on était monté du Rhin, qui est à la surface de la terre, au Valhalla, qui désigne à la fois le séjour des dieux et le bourg, le château. Le Nibelheim, au contraire, dans cette topographie symbolique, est tout en bas, sous la terre. Non pas l'enfer au sens grec ou chrétien, mais quelque chose de plus proche et familier pour le XIXe siècle, la mine. C'est là que triment les Nibelungen, peuple d'esclaves condamnés à transformer l'or, le capital, en toujours plus de richesses. Alberich, leur chef, a réduit en esclavage son propre frère, Mime. Dans le premier interlude que nous avons détaillé la fois précédente, cette montée était figurée par l'alternance du motif de l'anneau et de gestes ascendants dont le timbre s'adoucissait chaque fois, avant que les corps et le mode majeur viennent achever cette mutation de l'anneau en Valhalla. En deçà de la symbolique, c'était vraiment la description d'un paysage qui s'éclaircit, comme lorsqu'on sort de la brume en montagne pour atteindre tout d'un coup une crête ensoleillée. Entre les scènes 2 et 3, c'est l'inverse, mais plus complexe, moins topographique, du fait du nombre de motifs en jeu. Voici d'abord tout ce passage, et on le détaillera ensuite. Deux éléments de dialogue l'encadrent, au début...

tous ces extraits, j'utilise la version qui reste de référence du Philharmonique de Vienne, dirigé par Georges Solti pour Decca entre 1958 et 65, et remasterisé plus tard. Ces interludes orchestraux ont plusieurs fonctions. D'abord, une utilité pratique, qui est de permettre les changements de décor. Puis, une fonction mnésique et musicale, récapituler un certain nombre de motifs premiers, parfois en présenter de nouveaux, mais toujours de manière connectée à l'action ou à la situation. Jamais comme de la musique pure. Tout commence par un motif qui a été plusieurs fois entendu pendant la scène précédente, celui de Log, le semi-dieu du feu. Dieu rusé, sournois même, car il complote en secret le déclin des dieux par ses mauvais conseils. Son nom, Log, est proche de Lug, le mensonge. C'est lui qui a suggéré à Wotan de descendre au Nibelheim voler l'or à Alberich, afin de pouvoir payer les géants autrement qu'en nature avec Freya. Il l'accompagne donc dans ce voyage pour le conseiller, d'ailleurs efficacement. Son motif est un extraordinaire tournoiement ultra-chromatique, le plus souvent descendant. Il évoque, plus qu'il n'imite, des flammes, un feu vif, ardent, quelque chose de crépitant, d'insaisissable, comme Log l'est aussi.

Et descendant, l'idée visuelle est que Wotan, qui suit Log, s'engouffre dans un tourbillon de flammes ou de fumée. À la fin de cette première séquence, vous avez entendu deux intervalles sinistres de tritons, des cartes augmentées, dans l'extrême grave, au tuba. Élément lié à la trahison. Plus tard, ce sera l'intervalle du dragon. Ce motif de Log s'enchaîne aussitôt avec un motif sur une gamme descendante de six notes. Il est tiré du renoncement à l'amour qui a permis à Alberich de dérober l'or, et il sera lié plus tard à l'idée de résignation. Sa présence ici n'est pas absolument évidente. Certains auteurs l'appellent « Lamentation d'Alberich », c'est son origine, mais il prend, comme souvent, une valeur plus générale ensuite, et je conserverai « Résignation » qui va bien avec son côté dépressif. Voilà, pour rappel, la fin du motif de renoncement, tel que chanté par Alberich juste avant de voler l'or à la fin de la scène 1. « Ainsi je maudis l'amour », éructe-t-il. Puis celui entièrement descendant de la résignation dans l'interlude. On l'entend quatre fois, alternant avec les flammes de Log. «

le motif, bien que descendant, est en progression ascendante, caractérisé aussi bien par sa mélodie que son rythme, chaque fois identique. Ta-ta-tam, ta-ta-tam. Et son timbre aussi, quatre corps avec trombone basse et tuba au début. Alberich n'ayant pas de thème proprement dit, ce motif issu du renoncement auquel il a consenti indique qu'on approche d'un lieu d'où l'amour est exclu, comme l'espoir des enfers de Dante. À moins qu'il ne s'agisse du renoncement de Wotan à la probité, puisque gardien de la loi, il va se conduire comme un voleur. Quoi qu'il en soit, le motif dans l'interlude s'enchaîne à l'un des motifs les plus courts et constants de la tétralogie, déjà rencontré la dernière fois, la plainte. Un simple intervalle de seconde mineure descendante, en appoggiature, c'est-à-dire en dissonance appuyée, entendu au départ sur les mots ve, plainte d'Alberich repoussée par les filles, puis des filles pleurant l'or perdu, quelque chose comme hélas, mais en bien plus expressif. Il est toujours très éloquent et il surgit ici, directement tiré des intervalles de la résignation. On l'entend 8 fois de suite, par groupe de 2, cordes graves, bois aigu. Et lui aussi en progression ascendante. Il ne s'agit donc pas d'évoquer seulement le parcours descendant des voyageurs, mais l'approche d'un univers toujours plus douloureux. Renoncement, résignation, plainte, un véritable réseau sémantique se constitue. Cette plainte sera plus tard constamment associée au motif de la forge que nous allons rencontrer, c'est-à-dire plus largement du travail, pour signifier sa dimension aliénée. Vient ensuite un motif de la scène précédente, appelé parfois fuite, car il était lié au départ à Freya, la déesse convoitée par les géants, tâchant de leur échapper. Bruno Lussato l'appelle « amour poursuivi », et de fait, c'est un simple profil mélodique extrêmement ductile et qui peut se transformer dans de nombreuses situations. Nous le retrouverons lui aussi. Sa présence ici peut rappeler la raison pour laquelle Wotan et Log descendent au Nibelheim, puisqu'il s'agit avec cet or de racheter la déesse sacrifiée. Wagner s'en sert pour une fois comme d'un élément de développement, le genre de choses que lui reprochera Debussy. En outre, le motif introduit aussi un rythme qui va être essentiel pour la suite. Il est donc développé quelques mesures en crescendo jusqu'à ce que se superpose en guise de climax la fanfare de l'or, facilement reconnaissable, un grand arpège majeur ascendant aux trompettes, par deux fois. C'est bien pour conquérir l'or que s'opère encore une fois ce voyage. Enfin, on retrouve l'amour poursuivi qui servira de désinence au motif de l'or, mais cette fois en valeur longue. Donc, pour résumer, 8 plaintes, puis l'amour poursuivi et son développement, la fanfare de l'or aux trompettes par deux fois au sommet, l'amour poursuivi enfin de nouveau pour redescendre, mais en valeur longue.

Et c'est alors qu'arrive un moment aussi célèbre qu'audacieux. Sous ce thème de l'amour poursuivi, tout l'orchestre se concentre sur une seule cellule rythmique. Pam, pam, pam, pam, pam. De toutes parts, indique la partition, on entend le vacarme grandissant de forge au travail. Et de fait, les instruments qui ont introduit le rythme se retirent pour laisser la place à 8 enclumes, 8 véritables enclumes en principe, qui réalisent seuls l'élément rythmique. Après quoi, les cordes reprennent, toujours sur le même rythme, et avec un très élémentaire motif mélodique de 3 notes, c'est le célèbre motif de la forge.

Le passage est saisissant. On est donc arrivé au cœur du Nibelheim. On imagine parfaitement nos voyageurs s'arrêter sur le seuil de cet énorme atelier souterrain et contempler effaré le spectacle des esclaves dans le rougeoiement des forges. Nous avons là un cas limite de formation d'un leitmotiv par imitation directe d'un phénomène réel, des forgerons tapant sur des enclumes. De manière générale, on l'a vu, les motifs résultent de conventions. Première association avec un texte ou une situation, à quoi s'ajoutent des codes spécifiques à l'imitation musicale. Le demi-ton descendant pour la plainte, l'accord parfait majeur, issu de la résonance naturelle, pour tous les thèmes liés à la nature, comme celui du Rhin ou de l'or. Le mineur, au contraire, pour des éléments de corruption de la nature, l'anneau, le renoncement à l'amour. Mais pour la plupart des motifs, on peut parler, comme en linguistique, d'arbitraire. L'arbitraire du signe, selon l'expression de Ferdinand de Saussure, c'est que les mots, qu'on appelle aussi les signifiants, c'est-à-dire leur forme phonétique, n'imitent pas le signifié. Les mots cheval, horse, pferd, n'ont pas de rapport d'objet avec l'animal réel. Au contraire de ce que ferait par exemple un hennissement ou le rythme d'un galop. Seuls de rares onomatopées, me, boum, to splash en anglais, éclaboussé, entretiennent, et encore, un semblable rapport d'imitation. Ainsi, ce motif de la forge est, dans son premier état imitatif, l'équivalent d'une onomatopée, et d'autant plus nettement s'il s'agit de véritables enclumes introduites dans l'orchestre. Mais même là, il faut relativiser, car le motif était en fait déjà présent dans l'orchestre avant d'être isolé sur les enclumes.

Magnifique exemple de tuilage, au passage, la manière dont un motif, l'amour poursuivi, s'efface dans le grave, tandis que l'autre grandit. Mais la forge est en général, paradoxalement, plus tard, un motif de corde. Et c'est donc seulement l'imitation directe sur les enclumes qui permet au départ de lui assigner sans ambiguïté sa signification. Lorsqu'il revient aux cordes, le passage est exactement symétrique avec celui qui a précédé les enclumes, puisque l'amour poursuivi fait aussi retour, mais désormais ascendant, et ce sera la fin, peu après, de l'interlude.

Si l'on résume la composition de ce motif de la forge, on a d'abord un rythme, pam palam pam palam pam, codon d'activité, dit Bruno Lussato. Et c'est pourquoi on le retrouvera, par exemple, de manière qui peut, a priori, paraître inattendue dans la chevauchée des Valkyries, à l'acte 3 de la Valkyrie.

C'est bien le même rythme constant dans un contexte évidemment tout à fait différent. Et d'autre part, pour revenir à la forge, il est constitué d'un petit élément mélodique de tierce majeure, pam pam pam pam pam pam pam, avec une note de passage au milieu. À quoi s'ajouteront très souvent plus tard au-dessus les secondes mineures en appoggiature. La plainte liée à la forge, c'est le travail comme trépalium, instrument de torture, l'étymologie du mot. Le motif prend alors souvent le nom de servitude, et l'on comprend qu'au-delà de la forge, ce motif désigne de manière générale le travail, et plus précisément alors le travail aliéné, voire par métonymie, les travailleurs, c'est-à-dire les Nibelungen, presque toujours dans la souffrance. Comme ici, dans la scène 4. La forge, seule ou avec la servitude, est un des plus obsédants des motifs tétralogiques. Lusato en a compté 126 occurrences dans le ring. Je n'ai pas vérifié. Mais comme souvent, c'est bien l'extrême simplicité de son profil qui permettra de le reconnaître. Nous allons réécouter cet interlude de la scène 2 à la scène 3 dans sa totalité. Il est d'ailleurs très court, 2 minutes 30, mais vous avez vu la densité d'informations. En vérité, ici, comme chez Richard Strauss plus tard, tout est motivique. On entend successivement, pour récapituler, l'og sous forme de flamme, la résignation, motif descendant, puis la plainte qui en est issue, l'amour poursuivi, la forge qui se superpose puis se condense aux seules enclumes, enfin, toujours sur la forge, une variante ascendante de l'amour poursuivi, et la scène 3 enfin commence.

Deux autres exemples, toujours dans l'ordre du Rhin, pour illustrer la capacité qu'ont les leitmotifs de constituer la musique comme un langage. Nous sommes maintenant dans la quatrième et dernière scène. Alberich, capturé, est remonté, entravé au Valhalla, vers lequel Wotan l'oblige à faire rapatrier le trésor, l'or arraché aux filles du Rhin. Il a donc à son tour volé le voleur. Alberich, furieux, est obligé d'obtempérer. Il a encore l'anneau à son doigt, Wotan le lui arrachera plus tard, et il s'en sert comme d'un téléphone pour ordonner à ses esclaves, les Nibelungen, de transporter le trésor. Et c'est pourquoi le passage commence avec le motif circulaire de l'anneau. Dans sa forme canonique ici, ses tierces descendantes puis remontant avec les timbres de bois dominés par le cor anglais et formant cet accord wagnérien par excellence, la septième semi-diminuée, comme l'appellent les jazzeux. Alberich est furieux, prisonnier, et donc sa frustration éclate sous la forme de la seconde mineure descendante de la plainte, une nouvelle fois, comme une explosion de colère, par deux fois.

le motif se prolonge, et vient alors un passage fantastique dans la superposition de trois motifs. Deux que l'on connaît déjà bien, la forge, qui désigne maintenant les Nibelungen, chargés du trésor qu'ils remontent, la seconde mineure de la servitude qu'on vient d'entendre, servitude des Nibelungen mais aussi d'Alberich prisonnier, enfin un nouveau motif aux basses qui va progresser vers l'aigu. Il est purement descriptif si l'on admet l'équivalence visuelle des sons graves en bas et plus aigus vers le haut. Ce motif représente aussi littéralement que le permet la musique l'accumulation. Accumulation sans fin du capital dans la symbolique politique du drame, accumulation physique de l'or, jeté en tas que transportent les Nibelungen depuis le Nibelheim souterrain au Valhalla céleste. Dans l'enregistrement s'ajoutent quelques bruits un peu inutiles de quincaillerie, objets jetés sur la scène. Ces motifs sont exclusivement à l'orchestre pendant qu'Alberich chante « Voilà, j'ai appelé les Nibelungen, obéissons au maître, je les entends faire monter l'or du gouffre au grand jour, ôtez-moi donc des liens gênants ». On entend un tout petit motif évoquant ces liens, nous le retrouverons tout à l'heure. Mais Wotan, pour le moment, refuse. « Pas avant que tout soit payé », répond-il. Les Nibelungen émergent alors de la fissure, chargés du trésor qu'ils se mettent à entasser, tandis qu'Alberich, bien que toujours enchaîné, continue à leur donner des ordres et à les invectiver. « Posez ça là, traînard, vous voulez que je vous aide, vite, vite, et puis déguerpissez, allez, au travail, tous dans les puits, gare à vous si vous flânez, j'arrive sur vos talons. »

une nouvelle fois, le réseau Motivic, exclusivement orchestral, a décrit très précisément la situation. Les Nibelungen forgeront la servitude, l'accumulation, dans son sens aussi bien physique qu'allégorique. Un dernier exemple dans l'Or du Rhin pour évoquer encore la manière dont se constituent certains motifs à partir d'un élément imitatif, comme on l'a vu pour la forge. Nous sommes un peu plus loin dans la même scène ultime. Alberich a été finalement contraint de laisser non seulement le trésor, mais aussi le home magique et surtout l'anneau qu'il envisageait de conserver pour garder le pouvoir et donc reconstituer son capital. C'est alors qu'étant enfin libéré de ses liens, il prononce la malédiction de l'anneau qui courra dans toute la suite de la tétralogie jusqu'à la mort de Siegfried et à l'engloutissement des dieux. Cette malédiction est donc, après le vol de l'or au début, le point nodal du prologue qu'est Das Rheingold. Elle complète logiquement l'autre geste maléfique qui était le renoncement à l'amour. Nous allons détailler là aussi ce passage avant de l'écouter intégralement. Alberich est donc dépossédé. Ah, abattu, brisé, le plus malheureux des valets, Knecht, éructe-t-il. Et prenez garde aux sonorités de la langue wagnérienne. On entend des bribes de l'anneau disloquées, puis la phrase chantée sur le motif descendant de la résignation.

un bref changement de climat alors, un éclat dans le mode majeur. C'est Wotan qui passe à son doigt l'anneau. Les corps aussitôt, sur le rythme du Valhalla, le signalent. « Je tiens là ce qui m'élève tout puissant, puissant des puissants », chante-t-il. Réplique exactement symétrique de celle d'Alberich, qui était, c'est un peu intraduisible, « triste des tristes ». Puis, tout se tait, il contemple l'anneau à son doigt, et bien sûr, on entend le motif incomparablement plus sinistre. Seul Wotan ne s'en rend pas compte. Avec son alliage habituel de cor anglais et de clarinette, prolongé longuement à la seule clarinette basse.

0: Alors la petite voix maligne de Log demande « Is est gerlust ? Est-il quitte ?»« Bind him los. » Lâche dédaigneusement Votan. « Détache-le. » Tandis que la clarinette basse résonne toujours dans le grave.
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0: Long silence. Et l'on entend alors, pendant l'action scénique, par quatre fois un petit motif descendant de 5, puis 6, puis 7 notes. Motif déjà entendu tout à l'heure discrètement quand Alberich demandait qu'on le détachât. On ne peut pas vraiment le considérer comme un leitmotiv, c'est juste au départ un anodin élément descriptif, les liens qui tombent. Mais sur la cinquième occurrence qu'on vient d'entendre, le motif est passé aux altos et la dernière note a commencé à se relever. C'est Alberich en effet qui se relève, symboliquement ou réellement, avec cette variante, de nouveau quatre fois et perdant cette fois des notes. Alors, toujours sur ce motif, Log signifie à Alberich sa liberté. Rentre chez toi, aucun lien ne te retient, va-t'en, tu es libre. Mais dessous, c'est toujours le motif des liens, qui, en partant des dernières notes, s'est redressé. Entièrement descendant, imitatif, quand les liens tombaient, et à présent par deux notes, puis trois, quatre, cinq, six, devenant ascendant. Et c'est alors que ce motif, purement descriptif au départ, devient la tête, en termes plus précis, l'anacrouse, de ce qui sera un des thèmes principaux de la tétralogie à partir de là. Travail de destruction des Nibelungen. Destruction ou même anéantissement selon les traductions. Vernichtungsarbeit. Un de ces mots allemands qui font froid dans le dos. La malédiction en œuvre. Ce motif est constitué des liens retournés en levée, puis de la tierce mineure de l'anneau, mais fixe, en syncope, par trois clarinettes et un cor dans le grave.
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ce qu'on vient d'entendre sur ce motif répété, en même temps que ce motif répété, car le motif est toujours uniquement orchestral, c'est la demande d'Alberich, maintenant relevée, qui demande « Bin ich nun frei, wirklich frei, suis-je maintenant libre, vraiment libre ?» et annonce sa fameuse malédiction, dont on a entendu les premiers mots, nous l'entendrons ensuite complètement, « Alors je vous offre mon premier hommage de liberté. » Mot évidemment ironique. Nous allons réentendre tout ce passage avec la suite de la malédiction. Mais une remarque quant à la dimension scénique. Pendant ce passage de la libération d'Alberich, la précision de la musique, sans autre didascalie parfois, est extrême. Les liens détachés, leur transformation, tandis qu'Alberich se relève, puis sa position debout, quand il annonce ce qu'on vient d'entendre, tout cela est indiqué de manière quasi chorégraphique dans la musique elle-même, comme un langage. Mais on voit la dimension de contrainte pour un metteur en scène. Et on peut regretter, même si on le comprend, que bien souvent, les mises en scène ne se préoccupent guère de cette littéralité, par choix ou par ignorance. Qu'Alberich soit entravé autrement, déjà debout, par exemple dans une cage, ou toute autre fantaisie, et la signification musicale disparaît. Quoi qu'il en soit, voici tout le passage, depuis la plainte d'Alberich, spoliée, jusqu'à la malédiction que je résume. Comme j'ai maudit, maudit l'amour, pour l'obtenir, maudit soit cet anneau. Nul n'aura de joie à le détenir, son clair éclat ne donnera nul bonheur. Qui le possède soit rongé de soucis, qui ne l'a pas dévoré d'envie. Que tous le convoitent et nul n'en jouisse. Que son maître attire sur lui l'assassin. Tant qu'il vivra, il dépérira de désir, maître de l'anneau, mais esclave de l'anneau. Garde-le donc, veille bien sur lui, tu ne fuiras pas ma malédiction. Meinem Fluch. Pendant toute cette terrible tirade, le motif du travail d'anéantissement retentit, bien sûr, mais aussi celui de l'anneau et la seconde mineure de la servitude en explosion de colère à la fin, puis en figure de plongée quand Alberich s'évanouit dans la fissure qui le ramène démuni en son royaume.

Je terminerai ce tour d'horizon tétralogique avec des extraits moins sombres de La Valkyrie, première journée après le prologue qu'était l'Or du Rhin. Et c'est le rôle de prémonition du leitmotiv que je voudrais pour finir illustrer. Tout commence dans La Valkyrie avec une célèbre ouverture, une tempête, comme il y en a beaucoup dans l'histoire de l'opéra. Elle commence ainsi, en ré mineur, tout l'orchestre en trémolo, spécialité wagnérienne.

Ce thème, qui n'est pas vraiment un leitmotiv car il reste ponctuel, est tiré assez directement du Alkenisch, le roi des aulnes de Schubert, autre chevauchée nocturne et tempétueuse. C'est encore plus net si on l'entend transcrite pour orchestre. Écoutez d'abord un bout du piano, puis transcrit par Max Reger, et puis Wagner de nouveau.

Wagner était un plagiaire de génie et cela n'empêche ni la beauté ni même l'originalité de cette page. Après bien des éclairs qui, eux, ne sont pas chez Schubert, la musique se calme, peu à peu, le rideau se lève et l'on découvre Siegmund, le fils illégitime de Wotan. Épuisé, il fuit la meute de meurtriers qui est à ses trousses pour trouver asile dans une chaumière isolée, structure commune à bien des contes. On n'entend plus que les basses de la tempête, puis le motif se transforme, s'y ajoute un petit appel rythmique au cuivre, peut-être la menace de Hunding, son ennemi, chez qui il trouve refuge en fait, et dont ce sera le rythme principal. Siegmund pousse la porte et le motif, presque rampant, issu de la tempête, très ralenti, est suivi d'une figure ascendante de mouvement.

ce motif descendant qui vient d'être développé, on l'appelle parfois lassitude de Siegmund. C'est un motif intermédiaire. L'élément descendant est un reste de la tempête, on vient bien de l'entendre. Il évoque son épuisement. Il rappelle aussi fortement la résignation. L'élément ascendant, lui, ce qui lui reste de force pour entrer dans la pièce et aller jusqu'à la peau d'ours sur laquelle il se couche. La musique décrit tous ses gestes, avec ses éléments qui se dramatisent pour figurer des pas harassés. « Quel que soit le maître de ces lieux, je dois faire halte ici », vient-il de chanter. Et puis, on a retrouvé le motif de la tempête dans le grave. Peut-être y rêve-t-il, s'étant endormi. C'est vraiment un mimodrame avec de très nombreuses didascalies scéniques que suivent plus ou moins les mises en scène. C'est alors qu'entre Sieglinde qui le découvre. Sieglinde est sa sœur jumelle, mais tous deux l'ignorent. « Un étranger, dit-elle, je dois l'interroger ». On réentend la figure de mouvement, maintenant le sien, puis le motif de la lassitude, avec son appel initial de cuivre, et la troisième fois, sur le motif descendant, un nouveau motif en mouvement contraire, aux cordes aiguës, plus chaleureux. Les violoncelles se réfèrent ici clairement à Siegmund, les violons à Sieglinde, répartition traditionnelle.

rare cadence parfaite. Ce motif ascendant de Sieglinde est diversement appelé. Je conserve l'appellation de Lavignac, compassion. Ce n'est pas encore tout à fait de l'amour, mais on s'en approche très vite, et celui-ci en procédera quand, un peu plus tard, arrive le très beau passage sur lequel tout ceci conduit. Nouveau mimodrame dominé par les gestes de Sieglinde qui va chercher à boire et apporte la coupe à Siegmund. Tout est dominé par cette double figure, le motif de Siegmund ou de sa lassitude dans le grave, le motif s'élevant de plus en plus chaleureux de Sieglinde, auquel s'ajoute finalement une petite figure comme un groupe étho. Ta-da-da-dam. Codon de la séduction, dit Lusatto. Voici de quoi apaiser la soif qui te brûle, de l'eau comme tu le désiras, dit-elle.

Et c'est alors qu'arrive la merveilleuse transformation de tout cela dans ce qui sera le grand motif, ou plutôt thème, central de l'amour, très proche de Tristan, et qui va s'enchaîner directement à cette dernière réplique. Mené d'abord par le violoncelle solo, à partir du motif de Siegmund. Il se transforme, s'harmonise, pour un long thème enrobant, cette fois, dont le profil en même temps n'est autre que celui de l'amour poursuivi, entendu dans l'opéra précédent, ce qui correspond évidemment à la nature de l'amour interdit de ces amants d'emblée condamnés.

L'amour est né de la compassion. Mais notez bien qu'à ce moment, s'il est évident dans la musique et pour le spectateur même à première écoute que ces deux-là s'aiment, vont s'aimer, les personnages, eux, ne le savent pas. Il leur faudra presque une heure dans ce premier acte pour s'en apercevoir. La musique parle, et bien plus efficacement parfois que les mots. Je lui laisse donc la place et nous écoutons pour finir, un peu plus loin dans ce premier acte de la Valkyrie, l'avènement complet de ce thème de l'amour à la clarinette cette fois. Sehr langsam und ausdrucksvoll, très lent et plein de sentiments. C'est de l'hydromel, cette fois que Sieglind offre à Siegmund, on est bien proche du philtre de Tristan. Lassitude et compassion d'abord se mêlent, puis vient le petit groupetto de la séduction, comme une coquetterie de Sieglind, chantée d'ailleurs par elle, la dernière fois, lorsque la clarinette apparaît, et le grand thème complet de l'amour à la clarinette d'abord. Merveilleuse modulation progressive de timbre, puis prolongée par toutes les cordes, avant que le climat ne s'assombrisse vers la fin, car tout ne sera pas rose, c'est le moins qu'on puisse dire, pour ses amants. À bientôt.

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Bonsoir, bonsoir. Ici Jonathan, aka Dictator Jonathan. Bienvenue dans le quatrième épisode de Mauvais Temps. Aujourd'hui, on va parler de juke, de footwork et de rap. Alors, le but, c'est pas de revenir en détail sur l'histoire du juke et du footwork, mais pour vous situer un peu, c'est des genres de musique électronique qui viennent de Chicago. Ça s'inscrit dans le continuum de la house et de la ghetto house, puisque le juke, ça vient directement de la ghetto house. Et le footwork, c'est une évolution du juke. C'est des genres de musique qui sont très liés à la danse, puisque c'est la danse footwork qui a donné son nom au genre, et la danse a beaucoup fait évoluer la musique aussi. Tracer une frontière nette en vrai entre le juke et le footwork, ça, c'est pas forcément très pertinent, puisqu'on retrouve un peu les mêmes artistes, les mêmes danseurs, les mêmes types de sons, etc. Mais si on voudrait simplifier, on pourrait dire le juke, c'est plutôt le son des clubs, et le footwork, le son pour les battles de danse. J'ai créé un Google Drive où je mets un peu les références que j'utilise pour préparer les émissions avec les tracklists, etc. Je vais essayer de mettre des documentaires, etc. d'ici la fin du week-end. Il est accessible depuis le site de Lille Radio sur la page de l'émission. Voilà. Mais du coup, moi, ce qui m'intéressait, c'était la fusion entre juke, footwork et rap. Parce que récemment, j'ai vu pas mal de rappeurs qui posaient sur des prods juke. Je crois que le premier que j'ai vu faire ça, c'est Famous Richard sur son passage à On The Radar il y a 2 ans. Mais du coup, je suis allé creuser un peu et j'ai l'impression qu'il y a un peu une petite scène autour de gens qui font ça, qui rappent sur des sons juke, surtout à partir de 2020 à peu près. Et ils rappent en mode, c'est plutôt des sons club, ils vont rapper un peu entre Sexy Red, La Drill, mais sur des prods juke. En vrai, dire que rapper sur des morceaux footwork juke c'est nouveau, ce serait un peu mensonger, parce que les rappeurs ils faisaient déjà ça avant, en s'auto-samplant ou en rappant même carrément pour de vrai. Il y a DJ Tats qui faisait ça en 2008, peut-être même avant. DJ Stackship aussi qui faisait ça à partir de 2015. Eux ils sont plus en mode juke, mais sinon il y a DJ Ty qui lui il rappait vraiment sur ses sons footwork, dans ses albums en mode couplet et tout, depuis 2018 au moins aussi. Mais du coup ce qui est nouveau c'est les rappeurs qui vont en mode dans leur album mettre poser sur une prod juke au milieu de prod plus trap ou plus drill. On va écouter ça.

En vrai, pour l'instant, on a surtout écouté des trucs sur des prods Jew, mais il y a quand même des gens qui rappent sur des prods footwork. Comme je disais au début, il y a DJ Tai, on va écouter ça tout à l'heure. Mais les plus actifs en ce moment, c'est le collectif Zierra Footwork. Je crois qu'à la base, c'est un collectif de danse qui a été formé en 2014, mais récemment, ils se sont mis à faire de la musique. Ils invitent des rappeurs ou ils rappent eux-mêmes. Et on va écouter ça. Et il y a aussi The GTWY, GTW en français, qui mélange un peu en mode rap R&B. C'est très cool aussi.

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1: 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Toujours si de la du Fat Babies ou l'année d'avant peut-être.
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Pour l'instant, on a écouté des sons de Chicago, des sons de France, des sons d'Espagne. En vrai, les Japonais, ils faisaient du rap sur du footwork très tôt, puisque en 2013, il y a la compile 160 or 80 qui sort. C'est une compile où c'est que ça, rap sur des prods footwork. On écoute quelques sons.

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On arrive à la fin de l'émission. Si ça vous intéresse, du coup, je vous invite à aller voir le drive qui est dispo depuis la page de l'émission sur le site de Lille Radio. Voilà, passez une bonne soirée. J'espère que vous avez kiffé.

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1: Bonsoir à tous et bienvenue dans l'édition d'avril de Verden. Je vais pas être très bavarde ce mois-ci, mais j'ai un invité de marque écran total, donc.
2: Bonjour.
1: Bonjour, bonsoir. Tu peux me parler face.
2: Bonjour. On va vous partager une heure de musique, des choses plutôt tranquilles, un peu de folk, un peu d'ambiance, un peu de choses qui vont varier. On espère que vous allez apprécier.
1: Mais Nathan, écran total, donc tu peux peut-être te présenter un petit peu, nous dire d'où tu viens, comment ça se passe.
2: Je viens de Nantes à la base et j'ai des réseaux sociaux où je partage chaque semaine de la musique. Je vous invite à découvrir.
1: Bah, trop bien, je suis ravie. C'est aussi un très bon pote, donc je préfère le préciser. Et pour rappel, on enregistre l'émission en live de Unité Centrale à Lyon, chez Olivier Mochler, YOLO, avec AKA Moche, quoi, superstar du DJing. Je vais arrêter de parler parce que du coup j'ai un peu mal, mais je vous laisse découvrir tous les morceaux qu'on va jouer ensemble.

Dans les morceaux qu'on a joués jusqu'ici, le premier était de Albrecht et Lightboy, qui s'appelle Mailing Road. Le deuxième morceau est de Jimmy Tenor, qui s'appelle Tesla. Et le morceau qu'on écoute en ce moment, il est de Teal, qui s'appelle Original Watercolor. Mais je l'ai joué en 33 tours au lieu de le jouer en 45 tours.

Les derniers morceaux joués étaient James K. Doom Bikini, Michel Legrand, Theme for Summer 42 et Cortex Troupeau Bleu que vous écoutez actuellement.

les trois morceaux qu'on vient d'écouter, il y avait un morceau de Wings qui s'appelle London Town, ensuite un morceau de Ronald Lagerstrat, Girl, Where Are You? Et le morceau qu'on écoute, qui se termine maintenant, est un morceau d'Omerta qui s'appelle Moments in Love.

0: l'émission de Verdun d'Avril se termine déjà. Le morceau qu'on a écouté est de Tunnel Dancers, s'appelle Into the Lakes. Et le dernier morceau qu'on commence maintenant est de Masaru Imada, il s'appelle No Win. Et on vous laisse ici et on vous souhaite une bonne soirée.
1: Salut!

0: Bonjour et bienvenue au Périscope pour cette nouvelle émission, La Grande Scène sur Lille Radio. Aujourd'hui, nous sommes en compagnie de Simon Lahure, qui est plus connu en concert sous le nom de DJ Startup. DJ Startup nous a rendu visite le 14 février dernier au Périscope, et pour la première fois à Lyon. Le même soir, il y a aussi eu en plus un live de Rémi Georges en ouverture, et une sélection de disques dits de musique romantique pour la Saint-Valentin. Cette entrevue avec l'artiste aurait dû être effectuée le jour J, juste avant de monter sur scène, mais la faute à un planning très chargé, vous entendrez une interview réalisée et enregistrée a posteriori et à distance. La musique cependant, eh bien celle du concert ayant eu lieu dans nos murs le 14 février dernier au Périscope.
1: Bah salut Simon, peut-être pour recontextualiser juste où on était, si tu peux juste nous dire deux mots sur la tournée un peu, et où se situait le Périscope au milieu de tout ça.
2: C'était une petite tournée je retrouve mon agenda, mais je crois que c'était 4 dates qui étaient essentiellement en Suisse, et la dernière était au Périscope. Et cette tournée, je l'avais fait conjointement avec un autre groupe, un duo qui s'appelle Elastic System, et notre chemin s'est séparé avant le Périscope, donc je suis allé à Lyon et eux sont... aller à Strasbourg, mais... D'autant que c'était la première fois que je mettais les pieds dans cette ville, donc j'étais assez intimidé et au final ravi de comment ça s'est passé, comment j'ai été accueilli en tout cas.
1: À l'écoute de ta musique que tu fais aujourd'hui, c'est souvent un savant mélange un peu de culture rave, d'ésotérisme folk un peu, et de culture geek. C'est toujours hyper ludique, généreux, très très généreux. Peut-être que tu pourrais me dire comment... tu as façonné ton univers musical et ce mélange un petit peu unique que tu travailles, et d'où vient ton affection pour cette esthétique ou ces esthétiques différentes.
2: Bah, c'est intéressant parce que les trois mots que tu as utilisés, rave, culture geek ou jeux vidéo en tout cas, et folklorique ou musique folklorique, c'est un peu trois ingrédients qui ont été constitutifs de mon univers musical par différents biais. Je pense que le premier, c'est le côté jeu vidéo, un peu parce que je pense que mon envie de composer de la musique et d'en faire et tout, il est assez lié aux bandes-sons de jeux vidéo de mon enfance, de mon adolescence. Et la pratique même de la musique, elle s'est assez vite invitée dans mes loisirs, comme celle d'un jeu vidéo où il y avait ce logiciel Fruity Loops, enfin que toujours existe toujours FL Studio, qui est un DAW en fait, un logiciel de composition de musique, qui a une interface un peu ludique, un peu invitante. Et quand j'étais ado, j'ai découvert, enfin je sais plus, il y a un pote qui m'a installé ce logiciel sur mon ordi, et j'ai commencé à faire de la musique comme on construirait des maisons dans les Sims, quoi, sans but précis, mais en faisant des épopées épiques de une demi-heure, sans queue ni tête, avec vraiment les pires sons de synthé possibles. C'est de cette manière-là que j'ai commencé à produire de la musique sans vraiment... avoir conscience de l'intérêt que ça pourrait avoir ou quoi. Enfin, c'était plus un dada. Et ensuite, la culture rave, c'est un petit peu la pratique par laquelle je me suis mis à, je sais pas comment dire, pratiquer la musique en tant que pratique artistique un peu plus, quoi. Enfin, ça restait quand même dans l'ordre du loisir. Mais quand j'étais étudiant à Strasbourg, aux Arts Déco, l'école mettait à disposition des étudiants une espèce de lieu comme pour le BDE un peu de l'école, qui permettait aux étudiants de se saisir de l'endroit pour créer des programmations musicales, inviter des groupes, faire des soirées, s'essayer à jouer. Mais en fait, la politique de l'école progressivement a contraint l'utilisation du lieu, les horaires du lieu. En fait, petit à petit, on avait de moins en moins possibilité de faire des événements là-bas, le couvre-feu était de plus en plus tôt, donc ça nous a poussé des camarades et moi à essayer de trouver une alternative à ça, et donc de faire des free parties dans la forêt aux alentours. Et du coup, voilà, c'est un petit peu de cette manière que j'ai commencé à... Enfin, je sais pas comment dire ça, mais à faire de la musique au sens devant un public ou de réfléchir à ces questions-là, aux événements et tout ça. À cette époque, j'étais plutôt DJ. Enfin, du coup, le nom que j'utilise, il est hérité de cette période-là. C'est vraiment un nom de DJ d'école d'art un peu débile qui me pose un peu question aujourd'hui parce que, enfin, c'est pas tant moi qui me pose des questions, quoique, mais c'est plutôt souvent les gens qui me disent « Mais pourquoi tu t'appelles comme ça ?» Mon projet s'incarne aujourd'hui essentiellement par un live avec lequel je tourne depuis quelques années. Et du coup, ça prête pas mal à confusion. Et en plus, l'univers musical que je développe, il n'a pas grand-chose à dire sur la Startup Nation. Enfin, bref, en gros, le nom, il a un peu rien à voir. Et je suis aujourd'hui... je sais pas trop quoi en faire, voilà. J'hésite à le faire un peu évoluer, ou en même temps, bon, enfin, non, après, au bout d'un moment, ça devient un peu abstrait, on n'y pense plus, à part bah, pour les gens qui le découvrent, et pour qui, du coup, il est un peu chelou, mais ben, voilà, je sais pas ce que t'en penses.
1: Moi, j'aime bien ce nom, par rapport au nom de DJ Startup, parce que, enfin, sans parler du choix du nom, là, tu nous l'as expliqué. Pendant un moment, ça m'a amené à la réflexion sur comment tes concerts étaient construits. Est-ce que ce truc de DJing est une espèce de forme adaptable où la personne qui joue derrière les platines s'adapte aussi à l'audience, au moment, au feeling et rebondit selon l'énergie, à cette liberté comme ça de piocher, entre de choisir plusieurs scénarios et d'en appliquer certains. Est-ce que toi, dans ton live, c'est une manière que tu as de procéder ? Tu as une part qui est dédiée à l'improvisation ou le concert est hyper écrit
2: Bah, c'est une bonne question. En fait, la filiation avec le DJing entre comment mon live est performé, en tout cas, et le DJing, il se fait pas par ce caractère d'improvisation parce que déjà, même quand j'étais DJ, j'avais vachement pas tendance à improviser, plutôt à beaucoup préparer en amont un fil conducteur avec des blends et tout. En fait, c'est plutôt techniquement que cette transition s'est faite, c'est que je cherchais une manière d'étendre la table de mixage que j'utilisais quand je DJais, où en fait j'avais un contrôleur de DJ MIDI avec 4 pistes j'aimais bien utiliser l'intégralité des pistes pour utiliser des boucles, faire des transitions d'un morceau à l'autre. C'était, je pense, quelque chose qui me satisfaisait pas assez en termes de performance, enfin de qu'est-ce que je fais quand je fais de la musique. Genre j'avais envie d'être un peu plus aux prises avec la matière musicale et de pouvoir rajouter je sais pas, une ligne de basse, un élément mélodique par-dessus un morceau, un élément rythmique et tout ça. Et en fait, c'est vraiment naturellement que je me suis dit, ben vas-y, en fait, au lieu d'essayer de faire ça avec un matériel de DJ, avec Traktor ou quoi, je me suis dit, est-ce que je peux pas étendre ce champ des possibles dans Ableton avec autant l'infinité de pistes, et en gros de me refaire comme une grande table de mixage avec plein de pistes qui permettent de mélanger plein d'éléments. Il y a 4 enceintes qui entourent le public. Et dans mon projet, j'ai des morceaux qui sont composés soit de 8, soit de 16 pistes. Et moi, mes contrôleurs MIDI sont comme une table de mixage. Donc

0: dispositif d'enceinte. Donc, est-ce que cette flûte, elle sort à l'avant, à gauche? Est-ce que ce banjo ricoche entre la droite et la gauche, à l'arrière du public? Enfin, bref, un peu, il y a un jeu là-dessus. Et voilà, tout ce que je peux dire, je crois.
1: Bah, ça aide pas mal à comprendre, mais du coup, moi, ça me pose une autre question un peu. C'est, du coup, c'est quand même beaucoup de préparation, autant sur le setup que sur les morceaux que tu vas jouer sur Ableton. Est-ce qu'il y a une articulation un peu entre la musique que tu fais pour le live et est-ce que tu fais du studio en parallèle? T'es sur du format musique enregistrée un petit peu, quoi. Enfin, en gros, ouais, comment ça s'articule entre live et studio, ta musique aujourd'hui?
0: Bah, c'est assez intéressant parce que ça a été un va-et-vient un peu. Moi, de base, je suis pas vraiment un musicien au sens de la maîtrise technique. Je sais piètrement jouer de quelques instruments, mais voilà tout. Donc, a priori, je suis plutôt quelqu'un dont l'expression musicale va se passer derrière un ordinateur à cocher des cases sur un piano roll pour composer de la musique comme ça à l'aide des logiciels. Cependant, mon projet de live, il a occupé une telle place dans ma vie aussi, il a suscité suffisamment d'engouement et de retours positifs que je m'y suis beaucoup dédié ces dernières années. Donc en fait, la musique que j'ai composée ces dernières années, elle était toujours destinée à nourrir mon live. Donc la plupart des morceaux que j'ai, que je joue en live, c'est des morceaux qui n'avaient pas de forme enregistrée. Donc c'était vraiment des morceaux conçus pour le live, ajustés au fur et à mesure des concerts. Enfin, au final, le live est devenu une forme de outil de composition pour moi parce que vraiment je note et je constate de date en date les longueurs dans la structure d'un morceau, les choses qui ne fonctionnent pas, les choses qui génèrent un retour positif. Enfin, et du coup, tous ces morceaux-là qui ont existé dans mon live, qui ont peut-être été abandonnés et tout, mais ils ont jamais été enregistrés. Ils étaient vraiment pensés, ajustés pour le live et au fur et à mesure des dates. Et donc là, bah, depuis quelques semaines, je suis dans le processus de donner la forme définitive à une série de morceaux issus de mon live. En vue de faire un album qui sortirait sur le label Illogic Music d'ici l'automne, a priori. Et c'est un exercice assez délicat pour moi parce qu'après avoir goûté au plaisir des morceaux qui sont jamais finis mais que je diffuse malgré tout desquels j'ai un retour du public, il faut maintenant que je les arrête et je les fixe dans le marbre, entre guillemets. Enfin, en gros, c'est un peu un truc qui m'angoisse, mais de donner une forme finale au morceau et que je pourrais plus jamais le bidouiller. En fait, j'étais super à l'aise dans l'idée que mes morceaux, c'était une idée de morceau et que leur incarnation de date en date, elle soit souple, elle puisse changer, évoluer. Et là, bon, ben, je crois que j'ai assez procrastiné. Il faut enfin que je... Et aussi parce que je pense que j'ai envie de définitivement changer de cette liste et avoir un nouveau projet live. Et du coup, je pense que c'est intéressant quand même d'archiver cette musique-là et qu'elle existe même en dehors du live. Voilà.
1: Ouais, ça donne trop envie parce qu'il n'y a pas... quand on cherche un peu ce que tu as fait sur le net, etc., il n'y a pas tant de trucs que ça à se mettre sous la dent finalement en musique enregistrée. Il y a quelques, je sais plus, j'avais trouvé des choses sur des compiles un peu ou quoi. Enfin, tu m'arrêtes si je me plante, mais...
0: Non, ouais, c'est ça.
1: Il y avait assez peu de trucs.
0: Mais en tout cas, pardon, je voulais juste faire une remarque, mais je suis en train de comprendre que ce que je fais, c'est vraiment l'inverse de comment l'industrie musicale fonctionne dans l'articulation entre musique enregistrée et live, où en fait, on sort un EP ou un album... qu'on va ensuite défendre en concert. Et vraiment, moi, c'est vraiment l'inverse de mon projet.

processus créatif jusqu'à présent, qui était de le support principal, c'est la musique diffusée en live, enfin c'est mon canal de diffusion essentiel. Et du coup, la musique enregistrée, elle vient à la fin, une fois que les morceaux ont été usés par le live, bah là, ça y est, on les enregistre, on les fixe, et puis finalement, c'est un peu l'inverse, quoi. C'est comme s'ils servaient plutôt à soutenir le live.

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Voilà, c'est le retour d'Inoxydable sur Lille Radio, l'émission consacrée à 100% au rock français des années 60 à aujourd'hui. On avait commencé avec un morceau bien nommé pour le coup, puisque ça s'appelle le rock d'ici. Le groupe c'est Périphérique Est, ça date de 2010, ça a déjà 15 ans. Je ne vois pas le temps passer. C'était un excellent groupe franco-belge qui faisait du punk à l'ancienne. Et ben, on va continuer avec une série qui sera assez punk pour commencer, avec des groupes d'aujourd'hui et aussi des groupes plus vieux. C'est parti.

Ça va mal finir, disent l'étiquette. Pourquoi moi, 1982, c'était un groupe nantais. Alors, on a commencé une petite série avec plutôt orienté punk, power pop. On avait commencé avec Vidéo Flip Vendetta, ça date de 2026. Ce sont des Lyonnais. On dirait c'est du Eddie Trotz en français. C'est vraiment très très bien. Le deuxième album, enfin, c'est pas l'album, c'est un mini MP qui vient de sortir, et mieux que le premier, à mon sens. Et c'est vraiment survitaminé. Après, c'était encore un groupe lyonnais, les Berettas, Campagne de France 1982. Alors là, c'est un peu étonnant, c'est un groupe qui m'avait beaucoup marqué dans les années 80 parce qu'il était passé aux Enfants du Rock. Le groupe n'a jamais enregistré. Et en fait, je savais pas trop ce que c'était. Et ce morceau est apparu récemment sur une compilation du label Caméléon, les compilations Thésaurus, qui réédite des obscurités punk. Et j'étais très, très heureux de redécouvrir ce morceau. Enfin, le son est un petit peu difficile parce que ça vient de la télé, en fait. Et je ne pense pas qu'il existe d'autres sources. Mais ça m'a fait du bien. Un morceau qui avait marqué pas mal de gens de ma génération, 1982. Il n'y avait pas beaucoup d'images, donc quand on en voyait, ça restait. Ça n'a rien à voir aujourd'hui, évidemment, avec les réseaux sociaux, etc. Ensuite, c'était encore un groupe lyonnais de 2024, Faux Départ, Anti-France, excellent punk, survitaminé. Puis après, on quitte Lyon pour la Bretagne avec Flèche, Violence, de 2025, un groupe entre punk et hardcore. Hyper tendu, comme je l'aime. C'est un album qui date de 2025. Il est encore disponible et je vous le conseille. Ensuite, Mickenstein, Regard. Alors là, c'est un classique du punk de 1980. C'est à Nantes, c'est encore en Bretagne. C'est un collector, quoi. Et un très très bon morceau punk de l'époque. Ensuite, on a enchaîné avec Ticket, donc pourquoi moi, groupe power pop, toujours de Nantes. Un groupe qui n'a sorti qu'un disque aussi à l'époque. On va rester dans l'ouest de la France avec les Dynamite Shakers maintenant. Dynamite Shakers, c'est un groupe étonnant, c'est des gamins. Maintenant, ils ont une vingtaine d'années, mais ça fait déjà 5 ans qu'ils jouent. Et pour ceux qui ont eu la chance d'aller voir un concert, c'est assez étonnant parce que ils ont une maîtrise sur scène pour des gamins de 20 ans qui est assez incroyable. Ce qui est un petit peu paradoxal, c'est qu'il faut quand même une musique qui s'adresse plus à des vieux, on va dire. Et sur scène, en fait, ils jouent quand même pour des personnes beaucoup plus âgées qu'eux, ce que je trouve un petit peu bizarre. Mais c'est peut-être ça, le rock d'aujourd'hui. En tout cas, ça envoie. On écoute tout de suite les Dynamite Shakers.

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1: Voilà, ça s'appelait Biderman of Wagon, un groupe qui date de 2007, où un des membres principaux c'était Osang, qui dans les années 80 faisait MKB, Fraction Provisoire, et est également un cinéaste assez underground, un cinéaste punk underground. J'ai découvert ce disque très très tardivement, c'est un disque de 2007. Je l'ai découvert il n'y a pas longtemps, c'est vraiment assez incroyable, c'est un véritable ovni. Je ne comprends pas pourquoi on n'en a pas plus parlé à l'époque. Le groupe n'a existé que l'espace de ce disque, mais je vous le recommande vraiment. Biderman of Wagon, Jolly Roger is back, et les 5 morceaux de ce mini LP sont tous aussi bien l'un que l'autre. On avait commencé avec les Dimly Shakers Nightclub, dont je vous ai déjà présenté tout à l'heure. Ensuite, c'était un groupe qui s'appelle Écoute Maman Marché, 1979. Un groupe New Wave qui n'a fait aussi qu'un LP. Et ce morceau est extrait d'une compilation où on retrouvait également le groupe qui s'appelle Ruth, je ne sais pas comment on dit, Polaroid Roman Photo, qu'on a écouté après, 1985, une merveille de synth-pop française des années 80. L'album est complètement introuvable, mais il a été heureusement très très bien réédité par Born Bad assez récemment, en 2024, et encore plus récemment avec une édition augmentée avec un 45 tours en plus que je vous recommande chaudement. On va maintenant engager la dernière partie de l'émission qui en fait pourrait s'appeler Dodécaphonie. Dodécaphonie, c'était le nom de mon ancienne émission. En fait, ça sera consacré aux années 60 françaises un peu bizarres. Donc c'est juste aussi pour vous rappeler que j'avais fait plus de 40 émissions dans ce genre-là et que ces émissions sont toujours disponibles. Et donc là, on va se terminer avec 5 morceaux entre 70 et 79. 66 et 79, pardon. On va écouter Hétéro Disco, Maréchalement Vôtre et Jacques Malia, Histoire de Gitan, qui sont extraits de la Wiz volume 5. Qui vient juste de sortir, une série de compilations donc dédiées aux émissions psychédéliques françaises, que je vous recommande chaudement. Tous les 5 volumes sont vraiment indispensables. Il y aura également un morceau François Bernheim Tom, qui est extrait également de Wiz, mais du volume 4. Puis un groupe qui s'appelle Alan Jack Civilization, N'y change rien, 70. Alors Alan Jack Civilization, c'est un groupe qui a fait plutôt du blues rock, mais il y a également un petit morceau pop psyché qui irait bien sur une Wiz. Et on se terminera avec un groupe qui s'appelle Acanthus Yenomophis, 1070. Alors c'est un groupe français psychédélique, un peu début rock progressif, très avant-garde, très années 70, qui est sorti sur le label Monster Melodies, un fameux magasin parisien qui est devenu aussi un label qui ne sort que des obscurités françaises des années 70. Et ça, c'est vraiment, je vous le recommande, c'est un des trucs les mieux qu'il a fait. Enfin, en tout cas, quand on aime plutôt les trucs psychés et un peu moins les trucs prog ou jazz rock, qui sont moins ma tasse de thé, qui est aussi beaucoup sur ce label. C'est un excellent label, en tout cas vraiment des trucs que personne ne connaît, que je vous recommande chaudement. Voilà, je vous retrouve dans 3 mois pour une nouvelle émission de Dodécaphonie, et on se termine donc avec cette série de musique des années 60.

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1: 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Mais le tolu aussi, c'est du sirop. Et le calyptole. Rien à voir avec le capitole d'ailleurs. Et la codéine. Ça, c'est du sirop encore. Et en 79, c'était la fabrication. Alcool de nature.

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Vous écoutez Lille Radio, il est 18h, je suis Frère Zèbre et on est parti pour une nouvelle émission de I Don't Remember Being Less Real avec en introduction un morceau du producteur polonais Timek Papior sorti sur le label BZR Records spécialement créé pour cet album. Et à venir tout de suite un morceau d'Index for Working Music, un groupe antiformaliste londonien, extrait d'un album de prise improvisée en one shot intitulé Bunker Intimations 2, sorti au début du mois sur Tough Love. On est parti pour une heure de musique folk, doucement psychédélique. Je vous souhaite une bonne écoute et on se retrouve plus tard.

On vient de s'écouter, juste avant ce morceau du producteur italien Ciro Vitiello, extrait de son album paru chez Strum, Notes from the Air, une track du musicien et fondateur du collectif poético-expérimentaliste Life is Beautiful, Aloysius, qui sort un nouvel album solo ces jours-ci et dont je vous conseille fortement l'exploration. On enchaîne avec un cut-up sonore d'Andrea Corradi intitulé Lottery.

C'était le morceau Spinning and Spinning du producteur de Détroit et fondateur du label Dot Cities Aviv, extrait de son dernier album Even Colder Spring. Et on continue avec une autre sortie toute récente, le trio hollandais Devon Rexy en studio avec le producteur anglais John T. Gast, et ici le morceau Breast Step paru chez Accidental Meetings.

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écoute maintenant un morceau du producteur italien Is, en collaboration avec le musicien indonésien Tarawang Sawelas, mélange d'électronique contemporaine et références traditionnelles soudanaises, élaboré sur une dizaine d'années et apparaître dans quelques semaines chez Strum.

Et on se quitte avec un dernier morceau du londonien Horatio, World is Beyond. Tracklist complète de l'émission à retrouver sur le site de la radio. Prochaine émission dans 8 semaines, début juin. Merci d'avoir écouté celle-ci et bon printemps à tout le monde.

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0: mouvement sur Sylvain. Mais tout,
1: attends, elle vous rappelle bien.
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Le cirlit du désert est une alouette du Sahara qui vit en plein désert et qui chante perchée sur un gros caillou. À la fin de chaque phrase de chant, elle fait un grand bond en l'air, puis redescend en planant, telle une feuille morte. Elle fait ensuite quelques pas sur le sable, puis remonte sur un caillou et chante à nouveau.

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Hello, hello, hello, Bulle Radio. Très heureux de revenir pour ma nouvelle résidence We Love GA autour de la Jamaïque et tout ce qui en découle. Et aujourd'hui, ça va être le deuxième hommage de la journée. Il y en a eu un ce matin par un ami de Manchester apparemment. Un hommage qu'on va faire à un grand monsieur de cette petite île. Grand monsieur, grand batteur, grand musicien et aussi grand producteur. Son nom c'est Sly Dunbar. Alors j'ai préparé un petit texte, hein, là ça va être un peu moins... Ça va être un peu plus... vous allez comprendre. Sly Dunbar, de son vrai nom, Lowell Fillmore Dunbar, est l'un des batteurs les plus influents de l'histoire de la Jamaïque. Né en 1952 à Kingston, en Jamaïque, il s'impose dans les années 70 grâce à son style puissant, précis et profondément novateur. Avec le bassiste Robbie Shakespeare, il forme le célèbre duo Sly and Robbie, une section rythmique devenue légendaire dans le reggae, le dub et bien au-delà. Ensemble, ils participent à des centaines d'enregistrements et collaborent avec des artistes majeurs comme Peter Tosh, Black Uhuru, Gracie Jones ou encore Bob Dylan. Et j'ai envie de rajouter Mick Jagger aussi, j'ai oublié de noter aussi. Sly Dunbar est particulièrement reconnu pour avoir modernisé la batterie reggae en y intégrant des influences funk, rock, électronique. Et donc j'ai fait une sélection qui va essayer de couvrir tous ces différents styles depuis fin des années 60 aux années 2000. Voilà, c'est parti, on enchaîne. Deuxième track.

des tracks qu'on a écoutés avant celui-ci s'appelle Night Doctor, avec le grand Lee Scratch Perry au micro. C'est la première fois que Sly collabore avec un groupe de reggae dans le studio du grand Lee Scratch Perry. Et il avait tout juste 17 ans, quoi. Il était tout jeune et ça y est, il prenait ses marques et il commençait à être là, le Sly. Et pas n'importe qui, avec le grand Lee Scratch Perry.

Alors pour ce track, nous sommes fin 70 et j'ai choisi ce morceau pour son titre, Dub to the Roots, qui représente bien l'univers dans lequel était à l'époque Sly à ce moment-là, ou plutôt du Roots vers le dub dans ce sens-là. Et magnifique track qui représente bien sa créativité de l'époque avec son ami Sly, avec son ami Robbie bien sûr.

Magnifique morceau, 1980. Là, c'est un projet solo de Sly. C'est lui qui gère tout sur cet album. Le nom du track, c'est Mister Music. Et ensuite, ça sera un blind test pour Unité Centrale. Le prochain qui a le nom du track que je vais mettre, je lui paye un canon. Parlait en introduction qu'il a fait énormément de collaborations avec des artistes internationaux et notamment avec un français, mais qui est-ce? Vous allez reconnaître.

0: Donc vous l'avez reconnu, c'est Aux Armes de notre cher Gainsbourg, où Sly s'est occupé de toute la partie batterie, bien sûr, et son acolyte Robbie de toute la basse. Voilà, enregistré en Jamaïque, à Tuff Gong Studio, il me semble, mais à vérifier.
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Alors, comment ne pas sélectionner ce track? Ce track se nomme le Taxi Riddim. Le Riddim, vous savez, c'est ses versions, ses instrumentaux, sur lesquels beaucoup de MC, chanteurs, Ragamuffin Man posaient à l'époque, chacun avec son style. D'ailleurs, je vous oriente vers l'émission Tapage Nocturne avec King Doudou, qui en parle magnifiquement bien. Voilà. Ce Riddim Taxi, le nom ne vient pas de nulle part, puisque c'est le nom de son label qu'il a monté avec Robbie. Et qui est un label, une institution en Jamaïque, quoi. Taxi Riddim et Taxi, le nom de leur label. Il faut aller checker ça. Monument en GA.

Et morceau, enfin le track très connu sur ce rythme, c'est bien sûr le Driver de Buju Banton. Bon, j'ai appris il n'y a pas longtemps que les paroles étaient pas très très cool finalement. Mais au-delà de ça, c'est quand même le plus gros track sur ce rythme là quoi.

Alors sur ce track, on est sur une nouvelle collaboration avec une grande artiste du nom de Gracie Jones. Sly & Robbie vont essayer de l'aider à se passer d'un son plutôt disco à quelque chose de new wave, un peu plus dub, un peu plus marqué synthé. Et ils vont collaborer sur pas mal de tracks ensemble. Celui-ci, le titre, c'est My Jamaican Guy, qui aura été samplé par le grand Burna Boy il n'y a pas si longtemps.

Le prochain track, c'est vraiment un de mes préfs de la sélection que j'ai préparé en hommage à Sly Dunbar. C'est un album qui il a travaillé avec le groupe Black Uhuru, qui sur le papier était un grand

peu de reggae, roots, plutôt dub, et sur ce projet vraiment ils sont partis un peu en live dans le sens où ça va synthétiser à mort, très dub, très synthé, vraiment tu sens qu'ils commencent à s'amuser avec ces instruments là qui arrivent d'Europe, ces Casio, ces synthés là, et ils essayent d'expérimenter des choses qui sont très intéressantes, et c'est vrai que ce track là il me rend assez ouf, vous allez voir, c'est du reggae comme on n'a pas trop l'habitude d'en entendre, j'ai l'impression.

D'ailleurs, le titre est tout aussi farfelu que ce morceau puisqu'il se nomme Bouffe and Baff and Beef. Alors, je ne sais pas trop ce que ça veut dire. 1982. Et notre ami Sly utilise pour la première fois une batterie synthé, une batterie électronique. Je ne sais pas trop comment on appelle ça.

Et tu auras reconnu les vocaux du grand Michael Rose, chanteur de Black Uhuru. L'un des chanteurs.

Alors, tu l'auras peut-être remarqué, j'essaie de faire quelque chose chronologique. Donc là, on arrive milieu des années 80, 84, et clairement, on arrive à la culture digitale, reggae-muffin, et ça se ressent autant dans le beat, dans le BPM du track, mais aussi dans la manière de poser des chanteurs. Et là, c'est l'original King Yellow Man. Toujours avec Sly à la batterie et le Robbie

ça sonne plus vieux, mais c'est la même année que le morceau de Yellow Man qu'on écoutait juste avant. Et c'est surtout un hit mondial, le World Music. Tout le monde le connaît. Et bah derrière, c'est Sly et Robbie qui sont à la prod, qui sont à la batterie, à la basse. Et c'est surtout la mise en avant d'un super artiste qui s'appelle Inny Kamoz, le chanteur de Here They Come Step Murderer, tu connais. Et bah c'est lui, c'était son premier gros hit.

durant les années 84-85. Il enchaîne les hits qui font partie de la légende Sly et de son acolyte Robbie. Et notamment le prochain track du grand Dennis Brown, regretté aussi, et son Revolution. Magnifique track, et j'ai le plaisir de jouer en 45 tours. Alors ça va un peu crépiter parce que celui-ci je l'ai depuis pas mal d'années, quand j'étais jeune, prépubère, et que mon ami Arthur avait encore ses dreadlocks. Bref, Revolution, Dennis Brown, gros hit du reggae que vous connaissez certainement.

comme je vous l'ai dit, lors de leur collaboration avec Grace Jones, ils sont sortis un peu de leur sentier battu, ils l'ont aidé à développer le côté un peu plus dark, un peu plus synthé. Et là, sur le prochain track, c'est un album dont je n'ai plus le nom malheureusement, où clairement, ils essayent de sortir un peu du reggae classique, du roots classique pour faire un album clairement électronique, synthé, en gardant des bases de bas. Et on va s'écouter ça tout de suite.

D'ailleurs, le track s'appelle tout bonnement Computer Malfunction. Donc, je vais essayer de le traduire, c'est pas très compliqué. L'ordinateur qui fonctionne pas très bien. Voilà. Il tâte l'ordi pour en faire quelque chose, pour amener ses sonorités dans ce qu'ils aiment faire, le dub, le reggae.

Avec le prochain track, clairement, on va voir qu'ils partent un peu en live. Ils vont aller toucher d'autres styles, la funk, l'électro, plein de trucs dans le genre, quoi. Ils sortent de ce qui se fait en Jamaïque, ils s'ouvrent au monde. Le nom du track, c'est Boops, Here's They Go, le chanteur, c'est Shinehead. Et tu vas voir tout l'album. Là, c'est qu'un morceau à travers l'album, mais si t'écoutes l'album en entier, tu verras que vraiment, ils partent dans des nouvelles découvertes, ils essayent des choses. On aime ou on n'aime pas, moi je trouve ça drôle.

Et si je veux vous faire écouter tout ce que j'ai prévu, il va falloir que j'écourte un petit peu les tunes de la sélection. Donc là, on arrive aux années 89, après avoir expérimenté d'autres styles musicaux. On arrive tout bonnement vers quoi? Et ben vers le hip-hop. Et le prochain track a été signé sur le label du grand KRS-One. Et Sly & Robbie à la production. Le projet s'appelle Silent Assassin. Très peu connu. J'ai galéré un peu à choper ce track. Il sera pas en super bonne qualité, vous m'en voudrez pas. Mais ça montre encore tous les univers dans lesquels ils sont partis, quoi.

On va rester hip-hop ricain avec un scud que j'ai trouvé à Noël du côté de Paris chez mon ami Louison de Hey One Record Store. Et tu vas voir, on est dans la même vibe cette fois-ci. Par contre, le morceau est signé sur un label légendaire, le Iceland Label, Iceland Record quoi. Donc tu vois, il travaillait quand même avec des grands noms, hein, que ce soit artistes, chanteurs, labels, bref, ils étaient en place. On les demandait vraiment de partout, Sly and Robbie, pour leur culture de la batterie, de la basse, ils étaient appelés partout.

Désolé pour la petite transition, on se l'a fait sur une platine. Bon, pas besoin de t'en dire beaucoup plus sur ce morceau. Tu connais, c'est après le Taxi Riddim, je pense que c'est le Riddim qu'ils ont produit le plus famous, encore joué aujourd'hui, remixé à toutes les sauces. C'est le Bam Bam Riddim. Ce track de Chaka Demus & Player, Murder She Wrote. Gros classique, mais malheureusement, c'est beaucoup plus tard qu'on apprend que les paroles de ces morceaux sont pas forcément folichons. Et il faut expliquer, si je le joue, je suis dans l'obligation de parler de ces lyrics. Ces lyrics, en fait, c'est des lyrics anti-avortement. Voilà, les Jamaïcains à l'époque, ils étaient vraiment anti-avortement. Et Murder She Wrote, c'est un track, voilà, contre les personnes qui avortent. Heureusement, aujourd'hui en France, on peut avorter, et c'est une chance. Qu'on aime ou pas Macron, il l'a rentré dans la Constitution.

On arrive bientôt milieu 90 et là qu'est-ce qui se passe? Bah le dancehall arrive quoi. Et le Sly and Robbie, bah bien sûr ils vont dedans quoi. Donc là t'as reconnu, c'est plus rapide, c'est un peu plus hard, c'est plus club et c'est un morceau du Capleton, si tu as reconnu. Le track s'appelle Bad Mind.

Je voulais enchaîner sur un track, un remix qu'ils ont fait de Cyndi Lauper, Girl Just Want to Have Fun. Mais c'était juste pour dire qu'ils avaient remixé cet artiste-là. En vrai, il est pas ouf, il n'y a plus le temps. Donc on va enchaîner, continuer Dancehall.

Et enfin, on arrive 99, il remixe l'un de ses propres rythmes qu'on a écouté deux tracks avant, le Bam Bam, version 99, et avec le King of the Dancehall, B. Niman.

Allez, il reste moins d'une minute, on va redescendre, on va repartir dans les années 70 avec certainement l'un de mes tracks préférés de Sly. Il s'appelle Dub Tribulation, on repart sur du dub, il reste quelques secondes. Ça va nous permettre de nous détendre et passer une bonne soirée. Big up Lille, big up toute la team, big up Mush, Unité Centrale comme d'habitude, ça fait plaisir. Et à dans deux mois les amis.

Et surtout, j'avais oublié, rest in peace monsieur Sly, qui a rejoint son copain Robbie, qui est décédé lui en 2020 ou 2021. Bref, en espérant qu'ils continuent à faire des belles choses là-haut, maintenant qu'ils sont regroupés sous les cieux dans le ciel. Allez, ciao!

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